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0: Bonjour et bienvenue à l'antenne de la station B. Je suis très contente d'avoir été invitée ainsi que mes camarades de l'ASTI. Moi, c'est Hélène. Je suis une représentante de l'ASTI 14. Alors, moi, je suis bénévole et je suis accompagnée de bénévoles et d'usagers de l'association de l'ASTI. Nous sommes là pour vous présenter un peu l'association, l'ASTI 14, et parler de ce qu'il en est de l'intégration des personnes réfugiées en France. Nous sommes en compagnie de Georgia, de Samir et de Michael. Bonjour Georgia.
1: Bonjour Hélène.
0: Vous venez du Gabon ?
1: Oui, je viens du Gabon. Ça fait 7 ans que je vis en France avec mes enfants.
0: Oui. Mm-hmm. Et nous avons Samir qui vient d'Algérie.
2: Bonjour.
0: Bonjour Samir.
2: Bonjour Hélène. Merci Antoine de nous avoir accordé cette initiative pour parler d'un sujet très important pour les personnes venues en France. Je suis Samir, je suis père de famille avec 2 enfants. Je viens d'accomplir 1 année de prison sans ici en France. Et voilà.
0: Ok. Et nous avons Michael qui est plus jeune aussi.
3: Bonjour à toutes et à tous.
0: Bonjour.
3: Je m'appelle Michael et ça fait 3 ans et demi que j'habite en France. Et on va vous présenter notre avis par rapport à l'intégration et on va partager notre vision avec vous.
0: Très bien. Donc, je vais vous présenter un petit peu l'ASTI 14. Alors, l'ASTI 14 est une association qui accompagne les personnes immigrées étrangères dans leur démarche et dans leur intégration en France. Son objectif est de favoriser l'accès aux droits et l'autonomie des personnes. L'association peut notamment aider dans les démarches administratives, l'accès aux services publics, la compréhension des documents et des questions liées à leur séjour. Au sein de l'ASTI 14, nous proposons également des actions pour favoriser l'apprentissage du français, de créer du lien social et de lutter contre l'isolement et les discriminations. Donc l'association joue un rôle important pour permettre aux personnes nouvellement arrivées en France de mieux comprendre leurs droits et de communiquer plus facilement et de trouver leur place au sein de la société française. L'ASTI 14 est une association basée sur des valeurs de solidarité, d'égalité, de respect et d'accès aux droits. Donc pour cette émission, nous allons partager un moment pour discuter de l'intégration. Donc Georgia, qu'est-ce que tu penses d'une bonne intégration ?
1: Je vais d'abord définir l'intégration selon la sociologie qui nous dit que l'intégration, c'est l'adaptation d'un individu à un groupe. C'est un processus par lequel une personne adopte les valeurs et les règles d'une communauté pour créer un lien durable. Alors moi, pour m'intégrer, bon, la chance que j'ai eue, c'est d'être née dans un pays francophone. Donc pour moi, un individu qui vient en France, c'est une personne qui doit d'abord apprendre la langue. Ça, c'est le premier processus de l'intégration. Parce que si on est anglophone ou hispanique, je sais pas comment la personne fait pour faire ses démarches. Même si, c'est vrai, on a la chance d'avoir les associations comme ASTI, où on peut faire des cours de français, mais d'un coup comme ça, on peut pas. Si on n'a pas mis le sien, comme on dit, je sais pas si c'est comme ça qu'on dit en français. Si on n'a pas mis la volonté, voilà. Si on n'a pas la volonté de comprendre, par exemple, le français, on va pas apprendre comment aller vers des administrations pour comprendre telle ou telle chose. Comment ça se passe. Donc, pour moi, la première chose, c'est d'apprendre la langue. Ensuite, chaque personne devrait ainsi trouver sa place dans un groupe. Et les groupes, ça peut être n'importe quoi. On peut... les associations, il y a les associations. Il y a le voisinage. Il y a sa façon, par exemple, de se tenir en public. Il y a sa façon de se tenir dans le tram. J'ai vu les compatriotes avec des enfants faire n'importe quoi dans les trams, par exemple. C'est-à-dire moi qui suis étrangère, j'étais gênée à leur place. Bon, je ne dirais pas que les Français ne font pas le désordre dans les trams, mais ça vient beaucoup plus vers nos compatriotes. Donc, je me dis aussi que l'intégration doit aussi être, de comprendre aussi les codes de là où on vit, où on a décidé de vivre maintenant. En tout cas, sur l'intégration, il y a beaucoup à dire. Il y a vraiment beaucoup à dire.
0: Merci beaucoup, Georgia, pour ton témoignage. Maintenant, Michael, qu'est-ce que tu penses d'une bonne intégration ?
3: Pour l'intégration, on doit essayer bien connaître, bien comprendre comment fonctionne cette société, comment fonctionnent les codes, les rois, les droits. Et alors, pour moi, une personne qui est bien intégrée, dans une société, il faut que, ou moi, pour moi, quelqu'un qui est bien intégré dans une société, c'est quelqu'un qui aime cette société, c'est quelqu'un qui respecte cette société et c'est quelqu'un qui vous développe dans cette société, qui vous rencontre les valeurs, les visions des gens, partager tout ça avec eux et c'est la première chose. À mon avis, il faut aimer le pays, il faut vraiment intéresser de ce pays où on va vivre. Parce que c'est la première chose, c'est le but. Parce qu'on ne peut pas vivre à deux mois. Je ne peux pas vivre quelque part où si je n'aime pas le pays, je ne respecte pas les visions des gens, je ne respecte pas les valeurs des gens. Si ça ne me va pas, si ça, j'aime pas ça, je ne vais pas regarder les choses matériellement. Je vivrai plus et c'est tout. Et pour bien intégrer dans un pays, on a besoin de bien rencontrer ce pays. Bien rencontrer ses valeurs, bien rencontrer comment ça fonctionne dans ce système, parce que quand tu fais demande d'asile dans un pays, tu es toute première chose que tu concernes, c'est le système, comment le système ça marche, parce que tu es partie de ce système, tu es dans ce système et c'est pas dépend sur toi, tu peux pas sortir. Et il faut bien rencontrer, il faut bien ça, bien développer toutes ces choses. Et il faut qu'on apprenne la langue, c'est la première chose. Et après, il faut qu'on essaye de rencontrer, passer du temps avec les citoyens pour bien rencontrer. Et pour moi, c'est ça qui est plus important. Et moi, de moi, je pense que toutes les personnes qui se développent, rencontrer ce pays, rencontrer tradition, rencontrer valeurs, c'est ça qui est personne qui est intégrée. On ne peut pas. Peut-être quelqu'un n'a pas de papier, mais ça ne veut dire pas que cette personne n'est pas intégrée. Pour moi, l'essentiel, c'est bien développer dans les relations. C'est bien, c'est plus important, c'est rencontrer les gens.
0: Michael, qu'est-ce qui t'a aidé pour ton intégration? Qu'est-ce qui t'a aidé? Peut-être les gens que tu as rencontrés.
3: Oui, ça m'aidait beaucoup parce que j'étais tout le temps bien accueilli. Je vais même dire que j'étais surpris, j'attendais pas telle situation. J'avais jamais problème, je peux dire que de bien dans cette pays, sur les citoyens, parce que dès que je suis arrivé, j'ai rien à dire, j'ai reconnaissance et je pense que j'ai bien intégré. Bah, peut-être que je suis pas allé au bout, mais je pense que ça commençait bien et pour moi c'est ça. C'est ça qui est important.
0: Après, oui, les droits sont très compliqués encore pour les personnes migrantes en France. Mais vous faites des parcours très, très, très, très intéressants et longs. Et du coup, Michael, est-ce que quand tu arrives en France, est-ce que, par exemple, tu as eu besoin de te recréer un réseau social en allant dans des structures ou faire du bénévolat ou... Tu rencontres aussi d'autres personnes. Et des fois, de rencontrer des personnes qui ont des chemins de vie, qui arrivent de l'étranger comme ça et qui veulent s'installer en France, où des fois, vous partagez un peu les mêmes difficultés.
3: Oui, c'est tout le temps intéressant de passer du temps avec les gens qui passent le même chemin que toi, qui est dans la même situation, partager les expériences, partager les informations et peut-être aller sur ce chemin ensemble. Sur les différentes relations.
0: D'accord, bah merci beaucoup, Michael, pour ton témoignage.
3: Merci.
0: Samir, toi, tu viens d'Algérie. Alors, tu as un parcours, tu es arrivé il y a un an en France, je crois.
2: Oui.
0: Et tu parles très bien français. mais tu pratiquais le pas français, très bien, je pense, mais... en Algérie. Si, ouais. Tu parles bien français. Et alors, toi, qu'est-ce que c'est pour toi l'intégration ?
2: Pour moi, l'intégration, c'est un terme un peu vaste. L'intégration, c'est, comme on dit, le processus par lequel, c'est-à-dire une personne étrangère, s'immisce dans la société française tout en gardant ses valeurs et sa culture d'origine. Et c'est comme on dit, l'intégration, c'est l'intermédiaire entre l'assimilation, c'est-à-dire on assimile tout ce qui est français, tout ce que la culture française, c'est entre l'assimilation, parce que l'assimilation c'est en acceptant toute la culture française tout en renonçant à la culture d'origine. Ça c'est l'assimilation. Ou bien, et entre l'assimilation et le communautarisme. Le communautarisme c'est de se replier sur soi-même, c'est-à-dire tout en vivant en France, c'est-à-dire c'est comme si la personne vit dans son pays d'origine et s'intègre, et c'est-à-dire c'est comme s'il n'est pas concerné par le pays accueillant. Et on voit ça pour plusieurs nationalités. Je connais des gens qui vivent 20 ans depuis 20 ans ici en France. Ils n'ont pas une relation avec la société française. Ils ne parlent pas français, ils ne savent rien, c'est-à-dire sur la culture ou bien les coutumes de la France. Et pour qu'une personne s'intègre dans la société française, la première des choses, c'est d'apprendre la langue française. C'est parce que c'est le premier pilier c'est le pilier le plus important de l'intégration pour ouvrir les chemins vers d'autres chemins. La première des choses, c'est d'apprendre la langue française, et après, au fur et à mesure, tu participes à la vie quotidienne dans le pays accueillant, c'est-à-dire de côtoyer les gens, surtout de côtoyer les Français et les Françaises pour apprendre mieux. Moi, je pense que l'apprentissage de la langue française dans les associations, c'est pas à la hauteur comme là, c'est-à-dire sur de côtoyer les personnes natives de la France.

0: Tout est différent. C'est sûr, c'est difficile pour un étranger de venir en France et de s'adapter, c'est-à-dire de s'intégrer facilement dans un pays étranger. C'est au fur et à mesure, c'est la personne à la volonté de s'intégrer, de s'intégrer dans le pays. La première des choses, ça, c'est, je pense que il y a deux choses qui sont décisives dans l'intégration de la personne. La première chose vient de la personne elle-même, et la deuxième chose vient de la, c'est-à-dire tout ce qui est lié à la société ou bien au gouvernement français. Tout ce qui concerne la personne, c'est sa volonté et son attitude ou bien sa prédisposition pour s'intégrer dans la société française. C'est-à-dire la première des choses, cette personne doit aimer le pays accueillant. Si tu n'aimes pas la France, c'est-à-dire tu peux pas intégrer dans la société française. C'est impossible. Tu n'es pas prêt pour s'intégrer en France. Et la deuxième des choses, c'est la société. Il y a des handicaps qui mettent les roues dans le processus pour cette personne pour s'intégrer dans la société française, par exemple, la lenteur des démarches administratives, le droit de travail. Tout ça, ça freine cette personne pour intégrer. Même la personne là, la volonté de s'intégrer, mais il y a des handicaps majeurs qui lui posent des difficultés pour avancer, pour s'intégrer. Voilà.
1: Merci Samir. On va faire une petite pause musicale là avec Annie Flore du Gabon.

0: Merci, nous sommes toujours à la station B. Nous allons reprendre notre émission sur l'intégration et parler des difficultés rencontrées. Samir nous a déjà un peu expliqué ces difficultés. Et toi, du coup, Mireille?
1: Pour moi, ce qui est difficile en intégration, ce qui représente des obstacles, pour moi personnellement, c'était que j'étais parti très loin de mon pays, de les gens qui étaient proches. Et c'était la première fois dans ma vie, et c'était la plus difficile chose dans mon intégration. Parce que si tu ne laisses pas la société d'où tu viens, et tu es encore dans la ton présence, tu es encore là-bas, ça devient encore plus difficile à l'intégrer. Et c'était ça, pour moi, c'était quelque chose qui était plus difficile. La plus grande difficulté, c'est d'être loin où on est grandi. C'est ça qui est plus difficile. Difficile, c'est ça qui est le premier obstacle, parce que quand tu es grandi dans une autre société, tu es grandi dans une société qui est différente, ça, c'est vraiment un grand obstacle de devenir un membre de cette société où tu viens. Et ça prend du temps, mais c'est la première chose. Après avoir apprendre la langue, c'est pour rencontrer les gens, pour passer ces obstacles, pour te faciliter. Il faut rencontrer les gens, il faut rentrer dans une société. Malgré que c'est difficile, c'est pas impossible, ça prend du temps. Et plus que tu es engagé, plus personne est engagé, ça devient plus facile avec du temps. Mais c'est ça, à mon avis, premier obstacle, c'est bien ça, qu'on est loin de la société où on a grandi. C'est ça qui est plus difficile selon moi.
0: Merci. Donc oui, la coupure avec ses proches, ta famille, c'est quand même quelque chose qui est très difficile, surtout quand on a une distance géographique très importante. Donc Georgia, que penses-tu des freins ?
2: C'est que je pense des freins à l'intégration. Bon, pour moi, déjà l'intégration, comme on le disait tout à l'heure, c'est un processus. Mireille vient de le dire tout à l'heure, le premier frein auquel on fait face, c'est vraiment déjà de quitter là où on est né pour venir ailleurs. Voilà. C'est d'abord cette première solitude. Ce n'est pas la solitude humaine, c'est juste une solitude interne qu'on ressent. Je me souviens, lorsqu'on arrive en juillet, juste un mois après, c'est la fête de l'indépendance de notre pays. Et j'avais beaucoup pleuré ce jour, le jour de l'indépendance de notre pays. J'avais beaucoup pleuré. Et au fait, un mal-être qu'on ressent, le mal-être. Moi, j'avais ressenti le mal-être. Et c'est pas à cause des Français, non, c'est moi-même. Donc, au fait, le premier frein, c'est d'abord nous-mêmes, ce qu'on ressent. Ensuite, parce que j'ai vu des gens justement qui sont restés dans ça pendant des années, dans ce mal-être-là, pendant des années, ça n'a pas facilité leur vie ici en France. Du coup, il faut casser cette barrière de mal-être, de cette barrière de mal du pays, comme on dit en français, voilà. C'est ça le terme que je cherchais. Il faut casser la barrière du mal du pays. Ensuite, casser la barrière de la langue. Lorsqu'on n'est pas francophone, essayer... faire des efforts de parler la langue. Ça va être plus facile à parler avec les autres, à poser des bonnes questions et aller vers les administrations. Maintenant, l'autre frein qui ne nous concerne pas directement, c'est la discrimination. C'est un gros frein que nous, étrangers, on a ici. C'est vraiment, voilà, la discrimination, c'est elle est presque présente dans plus de la moitié des personnes qu'on côtoie tous les jours. Même dans les transports. Moi, j'ai subi, par exemple, des trucs où je vais laisser la place à une personne beaucoup plus âgée, parce que dans ma société, c'est comme ça qu'on m'a éduquée, que toi, tu ne peux pas être assise et une personne âgée debout. La personne refuse catégoriquement. Et dit, ben, tu ferais mieux même de descendre, c'est pas chez toi ici. Donc, c'est ce genre de discrimination, en fait. Ou encore, on est par exemple dans un magasin à la caisse où la caissière n'accorde aucune importance à ce que tu dis. Voilà, c'est un autre gros frein que nous avons ici. L'autre frein, c'est... Bon, n'en parlons même plus du frein administratif. Ça, c'est carrément... un poids que nous avons sur la tête. Voilà. C'est un gros poids que nous avons sur la tête. Donc, lorsqu'on parle de démarches administratives, on a, voilà, la demande de logement, plein de choses qui tournent autour de cette question-là. Pour moi, c'est ça, les freins que j'ai eus. Parce qu'en 7 ans, j'ai quand même, je ne sais pas combien de fois j'ai déménagé. Et ça, c'est tout ça, c'est les freins qui peuvent empêcher un être humain de s'épanouir. Parce qu'il s'agit aussi de s'épanouir lorsqu'on vient dans un autre pays. Parce que normalement, après autant d'années, on devrait se dire que, oh oui, je me sens bien, je suis heureuse, enfin. Mais au bout de 7 ans, moi, je ne peux pas encore le dire. Je ne peux pas encore dire ça. Donc, du coup, parmi les freins que je viens de citer ou que Mireille a cité ou Samir ou d'autres personnes encore comme nous, il y a d'autres freins, mais ici, on ne peut pas vraiment tout étaler.
1: Je vais ajouter quelques mots que je voulais dire tout à l'heure par rapport aux obstacles. Et obstacle qui me dérange plus, c'est même après avoir appris la langue, même après adaptation dans une société, c'est très difficile et très gênant pour moi, reste ce que même qu'on a un niveau assez pour parler, pour bien communiquer avec les gens. Et même si on est bien intégré déjà dans un pays, quand on n'est pas grandi dans une même société et quand tu apprends la langue, par exemple, là, quand tu apprends la langue après toutes les années que tu as terminé ton école, ton lycée, ton université, et après tout ça que tu déménages, ça devient encore plus difficile à s'intégrer parce que t'es pas grandi dans un même société, et même si tu as déjà assez niveau de la langue pour parler, tu es pas même personne quand tu parles sur autre langue. T'es pas même personne, t'es obligé d'utiliser les mots que tu as appris, et probablement et très souvent c'est les mots très classiques. Tu as ton façon de parler, tu as tes langages, mais quand tu apprends la nouvelle langue, t'es pas même personne. T'es pas personne qui parle sur sa langue maternelle. Parce que moi, personnellement, je me trouve complètement autre personne quand je parle en français et quand je parle mon langue maternelle. Parce qu'en français, je suis obligé de parler juste juste ce que j'ai appris. Et en plus, si t'as pas grand vocabulaire, tu es obligé d'utiliser les mots qui peut-être ne te correspondent pas, peut-être tu es obligé d'utiliser façon de parler que tu as appris ici, et tu laisses et tu de temps en temps tu peux jamais parler à ce langue, tu peux jamais être même personne. Tu peux être même personne, bien sûr, avec ton esprit, ton vision, tout ça, mais pour exprimer et pour parler avec les autres, tu laisses autre impression. Tu laisseras autre impression que si tu parles sur ton langue et si tu parles dans une langue étrangère. Et moi, personnellement, quand je parle dans mon langue déjà, je parle beaucoup. Si on est dans une société, c'est moi qui parle du plus. Je parle tout le temps avec des expressions, je rigole beaucoup. Et en français, ça me fait c'est vraiment très, très difficile pour moi. Parce que déjà, les gens, parfois, ils ne te comprennent pas ton plaisanterie, pourquoi tu as rigolé à ça, qu'est-ce que tu voulais dire. En plus, la langue française, c'est une très belle langue, j'aime beaucoup cette langue, et c'est difficile à prononcer bien. Et comme dans la langue française, chaque mot, chaque intonation compte, et on peut avoir un même mot pour plusieurs sens, c'est difficile de bien parler ce que tu veux parler. C'est ça qui est très difficile, c'est ça qui pour moi c'est la première chose, parce que même si j'ai appris la langue, ça reste très grande difficulté pour moi.
3: Oui, je voudrais juste faire des remarques sur ce que Mikhaïl vient de parler. Il fait la stress, c'est-à-dire sur l'handicap de la langue. Pour moi, l'handicap de la langue représente que 3% de pourcentage total pour l'intégration de la personne dans une société. Parce que je connais des personnes qui n'ont rien à voir avec la langue française, ils se sont intégrés rapidement et parce que ça revient de la volonté de la personne et son amour pour la langue, son amour pour le pays accueillant. Moi, je parle pour moi, la langue française, j'avais beaucoup d'amour pour la langue française depuis que j'avais 8 ans. Parce que la langue française, ça s'ancienne dans le cycle primaire en Algérie. Et j'avoue beaucoup d'amour pour le français. Je lis les journaux tous les jours en français. Je n'ai aucun problème. C'est juste pour faire un commentaire sur ce que Mikhaïl vient de dire. Je lui conseille de ne prendre pas en sérieux la langue comme un handicap. C'est un handicap, oui, c'est un handicap. Mais ce n'est pas un handicap par rapport à d'autres handicaps. Et ça, pour Mikhaïl et pour Georgia, la discrimination, bien que je n'ai pas encore une année ici en France, j'ai jamais éprouvé un sentiment de discrimination ici en France. Il y a toujours une discrimination. Partout dans le monde, il y a discrimination par rapport aux étrangers. Même en Algérie, on vit une discrimination, c'est-à-dire, à l'intérieur d'une région ou à une autre. Peut-être en France, il y a discrimination, peut-être entre le Nord et le Sud, ou bien les Parisiens et les autres. Je ne sais pas, moi, s'il existe ce genre de discrimination. Pour moi, je n'ai jamais éprouvé de sentiment de discrimination ici en France. Je trouve que tous les gens sont sympathiques, sont accueillants, un peu partout, dans les hôpitaux, parce que j'ai ma fille handicapée et ma femme a eu un cancer du sein, on a été très très très accueillis, c'est-à-dire dans les hôpitaux, dans l'administration. Moi, l'handicap majeur en France, c'est bien les démarches administratives. Le fait qu'une personne dans une situation irrégulière, ça c'est vraiment un sentiment, un grand frein pour qu'ils s'intègrent facilement et rapidement dans la société française. Moi, des fois, je suis perdu. C'est-à-dire que toujours, j'ai un avenir flou. Qu'est-ce que le futur nous réserve? Est-ce que je peux... C'est-à-dire, j'ai toujours la peur au ventre de recevoir, je ne sais pas, d'un OQTF. Mes enfants sont bien intégrés, sont scolarisés. Ils ne veulent pas retourner en Algérie. Et j'ai toujours le sentiment de peur de ne retourner en Algérie, d'avoir un OQTF parce que je suis en processus de demande d'asile. Et après, en même temps, je suis en processus de l'admission provisoire de 6 jours, j'ai toujours la peur d'être rejeté par l'administration. Ça, pour moi, c'est le grand handicap. La culture, je n'ai aucun, c'est-à-dire, sentiment de rejet ou bien pour la culture française, parce que chaque pays a sa propre culture, a ses propres coutumes. C'est-à-dire, comme je viens de dire au début, tu n'es pas obligé d'assimiler, d'avoir une assimilation complète de ce qu'il y a en France concernant les coutumes ou bien les traditions. C'est-à-dire, il faut vivre dans la société française, c'est-à-dire de côtoyer les Français et les Françaises, de partager des moments avec eux, de partager la vie quotidienne, tout en gardant la culture d'origine. C'est ça, c'est ni l'assimilation, ni, c'est-à-dire le communautarisme. Et la lenteur. La lenteur des démarches administratives, tout est lent. Moi, j'ai déposé beaucoup de dossiers ici par rapport à démarches administratives, mais Par exemple, j'ai déposé pour la reconnaissance de l'handicap de ma fille au niveau de l'MDPH. Ça fait 7 mois qu'il n'y a pas de réponse, juste pour c'est-à-dire est-ce que le dossier est accepté ou rejeté. Et après, je vais attendre encore 6 mois Et après, c'est-à-dire, toujours, on revient au point de départ, c'est-à-dire, si tu n'as pas, c'est-à-dire, les papiers ici en France, tu n'as aucun droit, c'est-à-dire, au travail ou bien au logement ou quoi que ce soit. Parce que moi, au début, j'étais à l'hôtel, j'étais à l'hôtel de Fast Hotel à Saint-Quentin. On était obligé de sortir tous les jours de 9h à 17h, c'est-à-dire affecté négativement sur la santé mentale et physique de ma fille et de ma femme. C'est-à-dire, tu n'as pas dans la tête, c'est-à-dire, dans ce moment-là, tu n'as pas dans l'esprit de s'intégrer si tu n'as pas à l'aise dans ta vie quotidienne d'avoir un hébergement, c'est-à-dire, convenable, d'avoir un espoir de vivre comme ils font en France. Voilà.
2: J'aimerais rebondir aussi, Samir, sur ta compréhension à la réponse de Miguel. Au fait, ce qu'il voulait exprimer, c'est que ce n'est pas le fait d'avoir une barrière à la langue, non. C'est le fait d'être incompris. C'est-à-dire, lorsqu'on parle dans nos langues maternelles, parce que nous, on a les langues maternelles, tu donnes la valeur intrinsèque de ce que tu veux transmettre. Mais lorsque tu parles une autre langue, ce n'est pas le cas. C'est-à-dire, tu n'exprimes pas ce que tu ressens. Je ne sais pas ce que tu. Voilà, au fait,
1: oui,
2: c'est ce qu'il voulait dire.
3: Oui.
2: Hein, Miguel?
1: Oui, voilà. C'est exactement ça. Je voulais me poser des questions par rapport aux administratives, les choses administratives, comment ça se passe en France. Et je voulais juste dire que oui, pour nous, les étrangers, pour moi, en plus, sachez-vous que je suis quelqu'un qui est sourd au QTF. Bien sûr que ça sera bien, être plus facile, et tu viens et tu prends ton papier, tu prends ton logement, etc. Mais après, je voulais te demander comment tu t'imagines Europe en entière si demain, tu viens ici, tu n'as pas de problème avec logement, tu n'as pas de problème avec papier, tu n'as pas de problème avec travail. Ça, je pense, à mon avis, je vous parle sincèrement, et si ça sera sur moi, et si je serai en l'état français, ça va, je ferai encore plus difficile faire ces démarches, parce que oui, en France, quand tu viens et quand tu as maladie, tu es bien soigné, il n'y a personne qui peut dire qu'en France, tu viens avec maladie qui n'est pas soignée dans ton pays, et tu es bien soigné ici. On te donne assurance, tu es bien soigné. Et ce que c'est difficile, les choses administratives, et difficile prendre papier, logement, etc., ça doit être comme ça. Et selon moi, ça doit être encore plus difficile. Pour quelqu'un qui a besoin, qui a problème de santé, c'est autre chose. Mais après, ça va être... C'est ça, je vais rester dans mon question. Comment tu t'imagines l'Europe, Douma, si la porte est ouverte, travail comme tu veux, papier, même après Douma. Comment tu imagines l'Europe et comment tu t'imagines la situation demain et dans un futur proche, si ça sera le cas?
3: Tu veux dire, c'est-à-dire c'est l'accès au travail est accessible pour tous les gens, c'est-à-dire sans aucun problème, c'est-à-dire?
1: Oui,
3: je pense qu'il y a des règles, oui. Il y a des règles, c'est-à-dire pour avoir un travail, pour avoir un logement, pour avoir... Mais c'est-à-dire, moi je pense qu'il y a la lenteur des démarches administratives. C'est-à-dire les choses prennent beaucoup de temps pour les gens qui sont en situation irrégulière pour avoir une situation régulière.
1: Parce qu'il y a trop de monde. C'est normal, ça doit.
3: Oui.
1: C'est très normal. Ça, selon moi, c'est important. Moi, je suis venu avec mon père. Il est soigné, il a son papier. Et même si j'en ai rien, si je vais avoir, je vais avoir. Sinon, j'ai pas. C'est difficile. Mais si on a vraiment besoin, on va rester, on va continuer notre chemin, on règle, on essaye ce qu'on peut pour montrer l'État que tu es quelqu'un qui peut faire quelque chose. C'est pas juste tu viens, tu prends ton RSA, etc. Moi, j'avais mon papier pour 6 mois. C'est mon assistant social qui m'a insisté à aller prendre ça. J'ai dit non, j'ai pas pris parce que j'ai déjà fait quelques travaux, même sans papier. Et je sais que mon membre de famille qui est encore en vie grâce à la France, c'est assez pour moi. Après, les papiers, ça doit être comme ça. Je vais galérer. Si je veux, je vais galérer. Je vais avoir. Je vous dire que je comprends. Et je suis d'accord avec cette situation, que c'est difficile d'avoir papier, c'est difficile d'avoir travail, etc. Ça doit être comme ça, et c'est mon avis.
0: Merci pour vos réponses. On abordera un peu la question après sur la lourdeur justement des démarches administratives et des lois en France. On va parler d'une petite note un peu plus légère. On va s'attacher à la suite sur ce qui vous a vraiment aidé en venant en France. Mais avant ça, on va écouter un petit peu de musique.

0: Merci Mikhaïl pour ton choix de musique de cette chanteuse.
1: Ça fait plaisir de partager avec vous et avec notre auditeur.
0: Merci. Alors, pour finir et clore l'émission, on va partir quand même un peu sur les petites choses positives ou les petites astuces qui vous ont aidé justement au cours de votre parcours d'exil.
2: L'intégration.
0: L'intégration, ouais.
2: Ben, ce qui m'a aidé, bon, déjà, il faut dire que la France, c'est l'un des plus beaux pays au monde. Voilà, je ne le dis pas pour vous flatter, hein, Français. C'est vraiment l'un des plus beaux pays au monde parce que, pour moi, hein, j'ai voyagé dans beaucoup de pays en Afrique et l'accueil reste quand même la meilleure. Et la deuxième chose, c'est, comme disait Mikhaïl, c'est on peut se soigner sans argent. Et je pense que... qu'est-ce qu'on attend encore de la vie, au fait? Si on ne peut plus se soigner, c'est qu'il y a un problème. L'autre chose, c'est pas comparable, au fait. C'est vraiment pas comparable. Voilà, c'est pas comparable. Et en conclusion, je dirais, au fait, que l'intégration, au fait, c'est apprendre la langue, comprendre les codes, trouver sa place dans un groupe, avoir un mental d'acier. On peut pas ne pas avoir un mental d'acier et dire qu'on va vivre à l'étranger. C'est juste pas possible. La dernière chose, c'est de faire un effort soi-même. Parce que si on ne fait pas d'effort, je sais pas qui va le faire à notre place. Même le fait d'avoir déjà la niaque de dire qu'on va ailleurs. Donc, du coup, il faut vraiment garder cette force pour aller vers l'avant.
0: Une grande force d'intérieur, alors.
2: Exactement.
0: Et toi, Samir?
3: Pour moi, il y a beaucoup des avantages ici en France. On a beaucoup parlé c'est-à-dire des handicaps, mais la France reste, comme elle a dit mon camarade, c'est pas pour vous flatter, mais je considère la France, c'est l'un des plus beaux pays au monde. Elle est classée par la première destination mondiale de tourisme. Sa notoriété dans le monde entier. Et ce que j'aime beaucoup en France, c'est son social, c'est-à-dire vis-à-vis les étrangers, comme elle a dit, c'est-à-dire la prise en charge de santé, la prise en charge, même, c'est-à-dire en dépit des carences, c'est-à-dire par rapport à l'hébergement, mais la France reste parmi les pays le plus social, c'est-à-dire au monde. C'est-à-dire, c'est un beau pays avec une culture. La France est devenue une société multiculturelle avec une histoire, avec son beau architecture. Tout est bon en France. C'est-à-dire sa langue, elle est articulée, elle se comprend facilement. C'est-à-dire, c'est pas comme d'autres langues. Et voilà.
0: Merci Samir. Mikhaïl.
1: Moi, ce que m'a aidé plus pour mon intégration, quand je suis arrivé en France, c'est que déjà, c'est ça que je conseille tout le monde qui déménage dans un autre pays. Il ne faut pas avoir les complexes, il faut que tu parles comme tu peux. Et d'ici que tu t'apprends la langue, je suis quelqu'un qui rentre très facilement en discussion, mais avec les gens, même si je le vois première fois. Et c'est ça la première chose. Il faut que tu parles comme tu peux. Et c'est ça qui m'a aidé. J'ai rencontré les gens très vite. Je peux dire que j'ai appris la langue aussi vite parce que après 7 ou 8 mois, je pouvais parler, je pouvais avoir discussion basique, on peut dire. Et c'est ça qui m'a aidé plus. Et après, c'est que si tu es vraiment, vraiment intéressé, t'aimes bien vraiment le pays, si tu aimes bien vraiment la société, après, la société te retourne de la même manière. Si tu es vraiment concentré sur les mauvaises choses, chercher ce qui est mauvais, après ça va retourner comme ça pour toi aussi. Et c'est ça, première chose, parler comme vous pouvez, essayer de rentrer dans la conversation, même avec les gens qu'on ne connaît pas. C'est ici qu'on retourne et on découvre découvre plein de choses intéressantes en rencontrant les gens. Et le dernier, c'est que si dans votre tête, vous allez aimer ce pays. C'est pas juste la France, c'est n'importe quel pays où on va être intégré. Si tu aimes vraiment, si tu es bien avec les gens, si tu es bien dans ta tête et si tes pensées sont vraiment bien sur les gens, sur le pays, ça te retournera exactement comme ça. Si tu es pas comme ça, tu vas avoir le monde autour de toi, ce que tu as dans ton tête, et comme tu vois dans ta tête les choses, tu vas voir exactement comme ça en réel aussi. Et c'est ça, c'est la première chose pour moi. J'aimais vraiment, avant que je suis arrivé ici, je ne pensais pas du tout, et je peux vous surprendre que la France, peut-être quand j'étais dans mon pays, c'était l'un, c'est étonnant, je sais, mais c'était l'un des derniers pays où je voyagerais, parce que je ne sais pas, j'avais l'impression, je ne sais pas pourquoi, mais c'était comme ça. Mais dès que je suis arrivé ici, je voyais les gens, et j'aime beaucoup ce pays, j'aime beaucoup ces gens-là. Et peut-être pour ça que j'ai jamais ressenti de discrimination, j'étais bien accueilli. Oui, il y a quelques situations, mais ça, je ne vais pas compter, parce que si il y a une personne sur 10 comme ça, je ne vais même pas parler sur ça. Et c'est pour ça que je dis, c'est la première chose qu'on a besoin pour intégrer et pour avoir une meilleure situation autour de nous.
0: Merci beaucoup. Alors, on va écouter un petit peu de Chet Mami de l'Algérie. Je vous souhaite un bon petit moment musical et on se retrouve après pour se dire au revoir.

0: Merci à vous tous pour vos témoignages et en vous souhaitant un bon chemin, un bon parcours de vie en France, un beau parcours d'intégration.
1: Merci.
0: Alors, je vais vous dire au revoir. On va peut-être passer un petit peu le micro, à dire un petit mot de fin pour tout le monde. Georgia.
2: Ben, qu'est-ce que je dirais ? Je vais dire merci à la France, à Bora, Liboti. Tout ça, ça veut dire merci, merci. Merci et merci la France.
3: Samir ?
4: Oui, moi, en dernier mot, je tiens à remercier en premier lieu Antoine pour nous avoir donné l'occasion de s'exprimer sur des sujets aussi importants que l'intégration. Et je tiens à remercier toute la station B pour cette initiative. Et j'aimerais bien que cette initiative se répète dans l'avenir, c'est-à-dire en termes d'autres sujets qui nous concernent, c'est-à-dire tout ce qui concerne les personnes étrangères ici en France, c'est pas leur culture, c'est pas leurs préoccupations, tout ce qui concerne ces personnes-là. Et merci beaucoup et merci beaucoup pour la France, c'est-à-dire que nous a accueillis ici et j'aimerais bien que on aura l'occasion de bâtir ce beau pays dans l'avenir, d'être de faire partie de la société française, d'enrichir la culture dans tous ses aspects. Merci infiniment.
0: Merci beaucoup Samir et Mickaël.
5: Je veux adresser toutes les personnes qui étaient obligées de quitter son pays pour déménager, ça sera France ou ça sera autre pays. Je voulais dire tout le monde, je voulais souhaiter tout le monde grand courage, ne laissez pas des bras et essayez d'intégrer, même si dans peu de temps vous ne voyez pas résultat, essayez encore de vous développer dans ce pays et ce pays va vous rendre ce que vous avez donné avec votre esprit, avec votre pensée et avec votre attitude. Et après je veux remercier les gens français, je veux remercier ce pays de mon côté et même si je comprends beaucoup de majorité des gens qui étaient dérangés par les étrangers, par cette intégration. Je vous comprends totalement et je veux juste dire qu'il y a des gens qui sont reconnaissants et moi personnellement, un jour que je reviendrai dans mon pays, les Français, ça va rester les nations vers qui je vais être vraiment très, très sympa parce que là, j'ai hâte quand je vais rentrer dans mon pays. J'ai hâte d'accueillir dans mon pays les Français. Même les gens avec qui je relationne, je promets tout le monde qu'un jour je vais accueillir chez moi et ça me fera très plaisir. Même les Français que je connais pas ici, je vais rencontrer dans mon pays. Je vais essayer tout le temps rester un peu autour des Français, même dans mon pays. Et ce jour arrivera et peut-être quelqu'un qui écoute maintenant cette radio va se trouver dans mon maison, chez moi, accueilli autour de mon table parce que j'aime bien rendre une petite partie ces gens et ce pays, ce qu'ils m'ont fait et ce pays, même si c'est pas très longtemps que je suis là et ça va pas continuer très longtemps que je serai en France. Je vous accueille, je vous retourne tout ça, ce que ce pays m'a fait. Je vais essayer de rendre tout ça à mon manière. Et après, je vous remercie Radio B pour nous accueillir, pour nous permettre, parce que Radio B, il nous a permis de s'exprimer, parler quelque chose qu'on a sur le cœur. Merci pour ça. Et je vous dis au revoir, je vous dis peut-être à la prochaine fois. Passez une bonne journée à tous.
4: Pour ne pas oublier, je tiens à remercier aussi l'association AST14 pour organiser cet événement-là. Et à sa tête, c'est Hélène qui a consacré son temps pour nous réunir et pour arriver à cette radio-là. J'espère qu'on va, c'est-à-dire, aborder d'autres sujets comme je l'ai dit tout à l'heure. Et merci beaucoup.
0: Merci à vous trois. Je vous souhaite une bonne journée sur Station B.

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Averiardos, alors pour ce volume 112 de la Résistance Underground, toujours en conspiration avec Ricky, j'ai personnellement choisi trois morceaux. Je voudrais au préalable signaler, dans le bon sens du terme, que cette émission, que dans cette émission, il y a encore pas mal de groupes que je ne connaissais pas. Ça, c'est vraiment quelque chose de super. On en découvre tous les jours, que ce soit des groupes récents ou des groupes plus anciens, dans divers styles de métal, hein, du hard rock au black, toujours issus de scènes du monde entier. C'est une recette qui fonctionne depuis maintenant plus de 10 ans. Il n'y a aucune raison que ça change. Je profite également de ce message vocal pour saluer l'ami Denis, mon collègue, affectueusement surnommé Jean-Claude IV, qui, depuis quelque temps, propage jour après jour la résistance underground en terre limousine. Et c'est bien cool de sa part. Salut à toi, mon bon Jean-Claude. Pour ce volume 112, donc, j'ai personnellement choisi trois groupes. Le premier, c'est un groupe de black metal français qui s'appelle Temple of Baal, qui avait été créé sous la forme d'un one-man band à la fin des années 90 par Amdousias Baal. Donc Olivier, qui nous a donné l'autorisation de diffuser des titres, et merci à lui. C'est devenu par la suite un groupe à part entière, avec un premier album sorti en 2003, Servants of the Beast, dont le titre diffusé aujourd'hui est issu. Donc un black metal influencé par Darkthrone, mais également par les piliers que sont Venom, Hellhammer, Celtic Frost et Bathory. C'est un groupe qui n'a jamais craché sur ses origines, bien au contraire. Moi, j'avais découvert le groupe avec le deuxième album Traitors to Mankind, qui était sorti en 2005 sur le label français Oakenshield. Et cet album m'a plu dès la première écoute, et c'est certainement un de mes albums de black metal français préférés. Ce qui fait que j'ai beaucoup moins écouté Servants of the Beast, et c'est l'occasion avec ce morceau de remettre une couche. Le groupe a ensuite évolué vers un style plus black death, qui m'avait un petit peu décontenancé au départ, donc je l'avais mis un petit peu entre parenthèses, et puis j'ai réécouté récemment les trois albums de la période black death avec plus d'attention, et au final c'est très très bon aussi, même si je préfère les débuts. Hein, ça, on ne se refait pas. Le deuxième groupe, alors là, c'est un monument de la scène heavy des années 80. C'est un groupe espagnol du nom de Barón Rojo, le Baron Rouge qu'on ne présente plus. Groupe qui, avec leurs compatriotes de Obús et de Ángeles del Infierno, était, comment dirais-je, le haut du pavé de la scène ibérique dans les années 80. Ce sont des groupes qui ont sorti des albums cultes, chantés en espagnol. Hein, ça, c'est vraiment, vraiment super cool, parce que c'est une voix qui se prête parfaitement à l'exercice du heavy metal et du hard rock. Le morceau qu'on va s'écouter, donc, qui s'appelle Los Rockeros Van al Infierno, est issu de leur deuxième album, qui est absolument mythique, qui s'appelle Volumen Brutal, qui est sorti en 1982. Et il était franchement nécessaire, un jour ou l'autre, de rendre hommage à ce groupe pilier qui n'avait absolument pas à rougir des autres groupes européens, des scènes allemandes ou anglaises. Le troisième titre que j'ai choisi, j'aurais bien voulu ne pas le choisir, puisque c'est encore une fois pour rendre un hommage à titre posthume. Ça revient un petit peu souvent ces derniers temps, et c'est pas spécialement un exercice très facile. Donc ce morceau, je le dédicace à une vieille connaissance qui est partie en début d'année, Thierry, surnommé Tonton, un personnage haut en couleur, originaire de la Sarthe, et qui vivait depuis de très très nombreuses années vers chez moi. Quelqu'un qui, ben justement, avait une grande grande affection pour le groupe Trust, et en particulier pour le deuxième album Répression, sorti en 1980. Donc le titre qu'on va s'écouter aujourd'hui s'appelle Le Mitard. Donc avec ce texte de Mesrine. Pourquoi ce morceau? Bien parce que n'importe qui dans la vie peut avoir des accidents de parcours, et il ne faut surtout pas juger, tant bien sûr que ces accidents ne soient pas trop graves, hein, on est bien d'accord. Et ça a touché directement mon ami Tonton, ce titre, et il était tout à fait légitime quand j'ai appris malheureusement sa disparition, de lui rendre hommage à travers ce morceau. Et puis bon, ben, l'album Répression, c'est un album mythique avec Monsieur Comédie, Antisocial, bien sûr,
les sectes et j'en passe. Et ça fait toujours du bien de s'écouter aussi un de ces grands, grands classiques du hard rock français. Voilà, grande pensée pour toi, Thierry. Voilà. Ça fait encore du matos, du bonbon matos. Il y a aussi dans ce volume 112 un morceau du groupe anglais Pagan Altar que Ricky a eu la grande intelligence de choisir, extrait de leur album Lords of the Hypocrisy, groupe qui a beaucoup officié dans les années 2000, mais qui a été formé au début des années, enfin la fin des années 70, hein, même dans les années 70, par le défunt chanteur Terry Jones avec son timbre de voix reconnaissable entre mille. Systématiquement accompagné de son fils Alan Jones, guitariste virtuose s'il en est. Et ce groupe qui mélangeait heavy metal et doom faisait partie au début des années 80 de ce trio, ce que j'appelle le trio obscur de la New Wave of British Heavy Metal, avec Angel Witch et Witchfind. Et c'est une très très bonne idée de diffuser du Pagan Altar, groupe dont la discographie est absolument parfaite. Voilà. N'oubliez pas de soutenir la résistance underground. Il n'y a au passage rien d'autre à faire.

Avec les Erdos, avec Fabien, avec Bruno. Nous voilà de retour pour un Hard Metal Jackhammer volume 112 sur Station B et toujours en DAB+. Bon, bah écoute, hein, Fabien, en te regardant les yeux dans les yeux, j'ai envie de dire que Bruno nous a, nous a présenté le programme. Donc, il n'y a plus qu'à. Hein. Donc, nous avons commencé après cette, cet apéro vocal de Bruno, hein, qui nous a dressé le contenu de l'émission, en gros, du moins une partie. Nous vous avons diffusé pardon, le groupe suédois, oulala, je vais y arriver, Ventiax, avec le morceau Infernal Demise, extrait de leur mini-album Rites of Ra. Et ça sera disponible sur le label allemand Dying Victims Productions. Et on va en profiter tout de suite pour remercier Flo, le boss du label. Alors, à savoir que Ventiax s'est fondé en 2021, donc on peut dire que c'est un groupe récent. En tout cas, après le speech de Bruno, je dirais que Ventiax a annoncé la couleur. Et pour poursuivre dans cette première partie de ce volume 112, nous allons nous rendre aux USA avec un groupe du nom de Seahawks. Dont nous allons vous diffuser le morceau Back to the Grind, extrait de leur album tout simplement intitulé Seahawks, et cet album est paru sur le label Chrysalis Records en 1989. Direction l'outre-Atlantique avec les USA et Seahawks.

Et c'était donc le groupe américain Seahawks avec le morceau Back to the Grind, extrait de l'album éponyme, hein, Seahawks, donc paru en 1989. Alors, je te disais hors micro tout à l'heure, dans les prémices de l'émission, Fabien, que ça me faisait penser Seahawks à Guns N' Roses. Bon, je dirais qu'il est vrai que cet album Seahawks a été produit par Mike Clink, qui avait produit Appetite for Destruction. Mais, en réécoutant le morceau, j'ai dit une grosse connerie. Se rapprocherait plutôt, même beaucoup plus, on lorgne plus vers Faster Pussycat. Autre groupe de la scène dite glam sleaze des années 80, hein, voilà, autre groupe américain, donc voilà, hein, ceci, je dirais, ceci explique cela, hein, voilà. Nous allons poursuivre cette première partie de ce Hard Metal Jackhammer volume 112 sur Station B, et toujours en DAB+, avec une dédicace de Bruno, hein. Et ce groupe de l'Hexagone du nom de Temple of Baal. Bon, je vous dirais qu'avec l'ami Bruno, en planchant sur les playlists, voilà, on s'envoie des ébauches, hein, on s'envoie des morceaux, des noms de groupe et des morceaux, ou alors des noms de groupe, et puis voilà, puis après on planche dessus, hein, l'un l'autre. Le nom de Temple of Baal est apparu, hein, par le biais de Bruno, de mémoire. Et par rapport à ce que disait Bruno et son ressenti sur le groupe, moi je vous dirais que j'ai pas été plus loin que le premier album, hein, le premier album de Temple of Baal s'intitulant Servants

Bon. En tout cas, voilà, moi j'en profite également déjà pour remercier Bruno d'avoir programmé ce groupe et en même temps donc pour remercier également, comme il l'a fait, Olivier de Temple of Baal. Donc direction l'Hexagone avec Temple of Baal et ce morceau Slaves to the Beast.

Et c'était donc Temple of Baal avec le morceau Slaves to the Beast, extrait de l'album Servants of the Beast, paru sur le label Oakenshield en 2003. Voilà, c'est chose faite de Bruno, hein, voilà, on en avait parlé. Et c'est toujours bien, hein, justement, quand on fait les playlists, de s'envoyer voilà, les morceaux, du moins des noms de groupes, des noms d'albums, ce que tu veux. Hein, ça nous permet effectivement de se dire, tiens, on a diffusé, tiens, on n'a pas diffusé. Comme quoi, hein, la liste, de toute façon, est... Oh là là, quelle est donc cette liste déjà, hein, parce que avec, on se le disait en ouverture de cette émission, mais hors micro, hein, Fabien, ça fera bientôt, ça fera 10 ans de toute façon cette année, hein, de mémoire fin octobre, début novembre 2016, hein, quand nous avons démarré, hein, le premier volume du Hard Metal Jackhammer Radio Show. Bon, bien sûr, par rapport à des amis tels que Chris Baron d'Interférence, qui a, voilà, hein, plusieurs décennies à son actif d'émissions de radio, on n'est rien, hein, ça c'est clair. Mais on se dit que pour ces 10 ans, on essaiera en fin d'année de faire quelque chose

Allez, je dis ça comme ça, une petite spéciale en direct hein, pourrait être envisagée. On ne sait jamais, pourquoi pas. Hein, on essaiera de vous faire quelque chose d'intéressant et comme d'habitude, hein, en essayant de vous proposer une émission à nos goûts, oui, certes, mais et puis voilà, surtout pour diffuser les groupes hein, et faire leurs promos. Hein, c'est ça qui est important, hein, laisser parler la musique. Voilà, avant tout. Nous allons démarrer la deuxième partie de ce Hard Metal Jackhammer volume 112 avec un groupe qu'a présenté et qui Bruno mieux que moi, hein, je dirais, voilà, tout simplement, hein, étant un de ses groupes préférés, à savoir Pagan Altar, hein, le groupe anglais, hein, qui est né dans la fin des années 70, hein, 1978, hein, date de formation, et a arrêté sa carrière en 1985, puis a repris en 1985 jusqu'en 1986, et est toujours actif depuis 2004. Alors, le morceau que nous avons choisi de vous diffuser s'appelle Sentinels of Hate. Et en fait, quelque part, petit concours de circonstances, le morceau Sentinels of Hate est extrait de leur album Lords of Hypocrisy, qui est paru en 2004 sur Oracle Records. Et en même temps, Flo, le boss du label Dying Victims, réédite tout simplement cet album hein, sur son label. Donc, je me suis dit que c'était l'occasion, voilà, de diffuser Pagan Altar dans cette playlist, tout simplement. Allez, comme je vous le disais tout à l'heure, on va laisser la musique parler. Direction l'Angleterre avec Pagan Altar.

Et c'était donc Pagan Altar, bien sûr. Et alors, on se disait avec Fabien, hein, 7 minutes 15 plus tard de ce morceau Sentinels of Hate, bah c'est magique, hein, c'est magique, ça le fait. Hein. Et quelque part, oui, j'irais... J'irai dans le sens de Bruno que effectivement oui le chanteur et sa voix ne laissent pas indifférent et que quelque part voilà on pourrait reconnaître le groupe s'il était diffusé hein, de par justement son organe vocal. Nous allons continuer dans cette deuxième partie de ce Hard Metal Jackhammer volume 112, et vous êtes toujours sur Station B en DAP+. Et là, nous allons... on va faire craquer la carte bancaire côté voyage, hein, disons-le. Fabien se gratte déjà la tête. Et oui, c'est que la deuxième partie, Fabien, hein, t'as pas fini, hein, la note de frais, tu vois, à l'issue de la... Hein, à la fin de la quatrième partie, les brezoufs, il va en falloir, là, encore, hein, pour cette émission. Alors, direction la Malaisie. Je vais trouver comme excuse, Fabien, que la Malaisie, on n'y va pas si souvent que ça. Et puis, comme il pèle en ce moment en Normandie, j'ai peut-être envie d'aller voir une autre météo. Voilà. Et au hasard, rien que pour... j'ai envie de te faire chier, là. Je vous rends un billet pour la Malaisie. Alors, plus sérieusement parlant, la Malaisie, avec un groupe que nous allons vous diffuser pour la première fois, en fait, un groupe du nom de Gravehammer, qui s'est fondé en 2020 et dont nous allons vous diffuser le morceau Sabahel Chainsaw Deathhammer, qui est en fait extrait de l'album Necrotized Mortal, qui est sorti sur le label Necrolatry Records en 2024. Direction la magie avec Gravehammer.

Et c'était donc le groupe malaisien Gravehammer avec le morceau Sabahell Chainsaw Deathhammer, extrait de leur album Necrotize Mortal, sorti sur le label Necrolatry Records, un album qui est sorti donc en 2024. Bon, effectivement, hein, comme je te disais, comment Fabien, hein, durant la diffusion du morceau, là, on va vers un son plutôt, faisant penser à la scène suédoise, hein, quelque part. De toute façon, c'est avec ce côté suffocant et lourd quelque part, hein, de ce death metal, mais. Je vous dirais pour ce groupe découvert totalement par hasard, je m'étais dit que déjà un groupe malaisien, c'est pas tous les jours qu'on en rencontre, hein, et puis je trouvais que ce groupe était également très intéressant, donc voilà le pourquoi de la diffusion, hein, par rapport à le choix de cette playlist. Alors, pour poursuivre cette deuxième partie de ce Hard Metal Jackhammer volume 112, hein, et vous êtes toujours sur Station B en DAP+, Bruno vous l'a justement présenté, puisqu'il s'agit de l'une de ses dédicaces, à savoir Baron Rojo. Bon, je ne prononce pas mieux que lui, hein, ça c'est clair, mais bon, j'essaye de ne pas trop égratigner les noms, hein, du moins par respect. J'ai envie de dire, pour commencer, ça rejoindra aussi un peu ce qu'a dit Bruno, déjà là, on a affaire à des vétérans. Hein, date de formation du groupe en 1980. Voilà, moi je dis que c'est pas mal déjà, hein, pour commencer. Et chose importante, groupe toujours en activité à aujourd'hui, hein, qui n'a pas splitté, avec 13 albums au compteur. Hein, le 13e album étant sorti courant 2012, hein, si je ne fais pas erreur. Donc je vous dirais oui, même si ça fait déjà plus de 10 ans que le groupe ne sort plus d'album. Voilà, à savoir que officiellement le groupe est toujours en activité et qu'il donne toujours ici et là des concerts. Hein, c'est quand même quelque chose. Hein, faut quand même saluer ce groupe parce que dans ce qui est hard rock, heavy metal, on a toujours tendance à parler de la scène anglaise, de la scène allemande, ou quelques autres scènes. Donc, il faut aussi ne pas oublier l'Espagne et ce Baron Rouge. Hein, là, l'accent est parfait. Ça valait bien donc une diffusion d'un morceau extrait de cet album Volumen Brutal. Cet album qui est sorti en 1982 sur Chapa Discos. Donc le morceau que nous allons vous diffuser s'appelle Los Rockeros Van al Infierno. Que pourrais-je vous dire d'autre? Rien. On va simplement savourer en écoutant ce morceau de Baron Rojo. Donc direction l'Espagne avec le Baron Rouge.

Et c'était Baron Jojo. Oula, bon, j'ai peut-être loupé le Baron, mais Jojo, j'ai essayé de me rattraper. Hein. Promis, je ferai des efforts. C'était donc Baron Jojo avec le morceau Los Rockeros Infierno. Oh, pardon. J'en perds mes mots. Excusez-moi pour ce défaut de prononciation. Donc, extrait de leur album Volumen Brutal. Hein, de mémoire, issu de leur deuxième album, si je ne fais pas erreur. Ça fait du bien par où ça passe, hein, Fabien. On en a un petit peu échangé hors micro, hein, pendant la diffusion de ce morceau. Puis bon, je me répète, hein, mais quand même, date de naissance, hein, on va dire, du groupe 1980. Ouais, 46 ans au compteur cette année. Moi, je dis chapeau, hein, respect à eux. Et puis, j'en connais un, que je nommerai alias Jean-Claude Cat. Je crois qu'il va bien apprécier le morceau, vouloir découvrir l'album entier. En tout cas, je vais faire une petite aparté, mais ça fait chaud ce type de savoir que s'asseoir de Metal Jackhammer, Interférence, Emergency, Radio Show et d'autres émissions de radio. Hein, ça fait c'est bon de savoir, enfin dans les retours que nous recevons, hein, la diffusion de morceaux, hein, ici de nos playlists, donne l'envie de découvrir des groupes. Déjà, ça c'est là l'important, hein, parce que on fait ça avant tout pour la musique. Hein. C'est vrai, comme on se disait aussi avec Fabien en antenne, ce sont des choix égoïstes, mais voilà. J'ai envie de dire quelque part, le but c'est pas de vous donner un coup de pied dans le cul, forcer à écouter en vous disant voilà, ben après il va falloir acheter tous les scuds et voilà tout ce qu'ils ont sorti, connaître leur curriculum vitae, ça on s'en fout, hein. Mais quelque part, après avoir écouté un volume d'Hard Metal Jackhammer, un morceau et un groupe donc a marqué vos esprits et que vous avez envie d'en savoir plus, Tant mieux, hein, quelque part aussi, c'est, voilà, je dirais que c'est intéressant comme démarche. Je fais également une répétition dans le sens où, mais j'en parlerai forcément relativement souvent dans l'émission, c'est que quand les émissions sont mises en ligne sur le site de Station B, c'est que vous pourrez retrouver aussi d'autres infos. Hein, voilà, bien sûr, les playlists, le petit texte bimensuel de Bruno, hein, sachant que voilà, il officie en tant que préparateur également de l'émission, donc en ouverture de chaque volume, hein, de par son message vocal, mais en même temps il nous fait un petit écrit, hein, à chaque volume du Hard Metal Jackhammer Radio Show, qui est tout autant intéressant. Et puis vous verrez à la fin des playlists, vous pourrez retrouver aussi le lien des labels, hein, voilà, là dans l'exemple de Pagan Altar, c'est vrai que l'album est sorti à la base sur Oracle Records et repressé sur Dying Victims. Et ben vous trouverez le lien de Dying Victims par exemple, hein, comme quoi ça permet aussi de savoir, voilà, d'aller à l'essentiel et de vous mettre en relation avec ces labels, et puis pourquoi pas y découvrir bien sûr d'autres productions, parce que c'est un exemple seulement, mais Dying Victims Production, c'est justement au niveau en termes de sortie, voilà, hein, y a de quoi faire, quoi. Et c'est même dur à suivre, hein, tellement il y en a. Mais bon, après tout, les liens et les informations sont là. Après, à vous de faire cette démarche. L'important, c'est de continuer à soutenir quelque part la résistance underground que nous essayons de diffuser, voilà, mois après mois. On va, pour clore cette deuxième partie de ce Hard Metal Jackhammer volume 112, on va d'Espagne, on va se rendre au Costa Rica,
Voilà, bah, histoire de faire un petit peu recramer la carte, hein, n'est-ce pas Fabien ? Parce que bon, moi je suis désolé, mais voilà, après la Malaisie, l'Espagne, ouais, bah, moi j'ai des fourmis dans les jambes, hein, j'ai envie de, voilà, de bouger. Hein. Bah, t'en déplaise, hein, Fabien, hein, voilà. Tu nous as dit, pour la 112, on fait comme la 111, crédit illimité. Bon, ben bah, voilà. Hein. Ouais, oui, oui, je sais, oui, ça fume, effectivement. Comment ça ? Oui, je vois les flammes d'ailleurs dans la régie. Ouais. Mais tu fais bien de sortir ta carte perso, parce qu'effectivement, malheureusement, il va falloir que tu remettes de ta personne, époque de ta personne d'ailleurs, ça dit en passant, la carte va y passer aussi. T'as qu'une carte, Fabien, parce qu'on n'est pas arrivé, on est quoi, on n'arrive qu'à la moitié là, donc y a encore quelques destinations derrière. Bon, bon courage. Hein. donc on continue quand même la suite de l'émission, hein, en nous rendant donc au Costa Rica, et merci encore Fabien. Avec un groupe du nom de Legion of Satanakia. Alors, qu'est-ce que je peux vous dire sur ce one-man band, hein, fondé en 2020 jusqu'en 2024 sous l'appellation Anebula, et à partir de 2024, après l'appellation Legion of Satanakia, eh ben, effectivement, je peux vous dire que le groupe ce One Man Band a sorti deux démos et un EP. Et le morceau que nous allons vous diffuser s'appelle Crowned in Havoc and Sin, et il est extrait du EP Angel Rape, et c'est sorti sur le label Espasmo Nervioso Records en 2025. Donc direction le Costa Rica avec Legion of Satanakia.

Et c'était donc le groupe du Costa Rica, enfin le one-man band du Costa Rica plus exactement, Legend of Satanakia avec le morceau Crowned in Havoc and Sin. Et pour le petit ajout côté info, j'ai remarqué que la tête pensante de ce one-man band avait aussi joué dans le groupe Got Rider du Costa Rica également, que nous vous avions diffusé courant dans une émission courant 2025. Nous allons nous diriger vers la troisième partie de ce Hard Metal Jackhammer volume 112 et vous êtes toujours sur Station B, en DAB+, bien sûr. Alors, voilà un groupe que je vous dirais personnellement, ça fait des mois que je souhaite l'inclure dans une de nos playlists et en fait je m'aperçois qu'une fois la playlist terminée, et merde, je voulais faire figurer ce groupe là et voilà, c'est encore tombé à l'eau. Bon, il y a un moment où, comme on dit, il faut arrêter les conneries et puis et commencer en guise d'ébauche à en planchant sur nouvelle playlist en choisissant ce groupe, à savoir le groupe australien Reaper. Le groupe australien Reaper qui en fait a sorti l'album Viridian Inferno sur le label allemand Dying Victims Productions courant 2022. Donc voilà, c'est enfin chose faite et je suis content aujourd'hui de pouvoir les diffuser. Hein. Puis là encore, je ne remercierai jamais assez Flo hein, de Dying Victims Productions. Quelque part, Reaper me fait penser à Black Hole, qui a sorti son deuxième et excellent album Spin of Existence. Voilà, Black Hole, que ça fait un bail que je voulais les remettre également au goût du jour dans une playlist. Et il a fallu attendre malheureusement la sortie de leur deuxième et superbe album hein, pour pouvoir les retrouver dans le Hard Metal Jackhammer Radio Show. Alors que, hein, voilà, ils auraient prétendu à être diffusés avant la sortie de ce deuxième album. Mais bon, hein, voilà. Quelque part, je vous dis, des noms, on n'en manque pas, des morceaux, on n'en manque pas. Voilà, c'est juste que parfois, oui, il y a aussi des choix à faire. Hein, et même des choix inconscients, hein, parfois, hein, carrément. Mais aujourd'hui, c'est chose faite. Reaper est dans cette playlist de ce Hard Metal Jackhammer Radio Show hein, de ce volume 112. Et le morceau que nous allons vous diffuser s'appelle Drop of a Blade. Donc direction l'Australie avec Reaper.

Et voilà, c'est chose faite, enfin, voilà, car il faut rendre à César ce qui est à Reaper. C'était le groupe australien, donc Reaper, avec le morceau Drop of a Blade, extrait de l'album Viridian Inferno, sorti sur le label Dying Victims Productions. C'était en 2022. Voilà, un groupe à découvrir, hein, en espérant que Reaper donnera quelque part de nouveaux signes de vie, parce que je dirais que depuis 2022, ils n'ont rien sorti de nouveau. Donc, à suivre, hein, et puis comme tous les autres groupes, hein, si vous avez des questions, infos ou des anecdotes, on ne sait jamais, hein, que nous pourrions relayer, hein, dans le cours de cette émission, n'hésitez pas à nous contacter. Vous pouvez nous contacter via le Facebook Esprit Metal Asso, ou alors via notre adresse email, hein, comme je le disais il y a 15 jours, hein, dans le volume 111. Il est vrai qu'une adresse email, c'est devenu quelque chose de bâtard, hein. On l'utilise une fois, puis on la jette après. On envoie un email, on n'a pas de réponse, ou on a une réponse et plus de signes de vie derrière. Bon, c'est un outil, hein. Loin de moi de faire la morale, mais un outil est fait pour s'en servir. Alors, groupes et artistes, hein, honnêtement, on se fout que vous ayez un Instagram, un Facebook, un X, un TikTok, on s'en cogne, mais carrément et profond. Le but, c'est de se cantonner déjà à un outil, et puis quand on vous contacte, d'y répondre. Hein, c'est ce qu'on appelle le respect, tout simplement. Voilà. Pour poursuivre cette troisième partie de ce Hard Metal Jackhammer volume 112, nous allons nous rendre d'Australie au Mexique, hein, avec un groupe que nous devions diffuser il y a quelques semaines. Et je vous dirais que voilà, petit accident de parcours dans les playlists, hein, ou oubli, hein, tout simplement. Mais voilà, là aussi, comme pour Reaper, même s'il n'a pas fallu attendre si longtemps que ça pour ce groupe du nom de Hardworker, ce groupe mexicain, hein, fondé en 2020. C'est chose faite aujourd'hui dans ce volume 112. Donc Hardworker. Le morceau que nous allons vous diffuser s'appelle Lady Motorized, et ce morceau est extrait de leur album Rider of the Night, sorti en collaboration avec le groupe et Ripride Records en 2022. Direction le Mexique avec le groupe Hardworker. Allez, fais transpirer la carte bancaire, Fabien. Direction le Mexique.

Eh ben voilà, je vais me faire un bis repetita, après Reaper, Hard Rocker, donc sans vous le vouloir, en plus ça rime, hein. Voilà, au moins deux groupes, voire trois avec la nouveauté de Black Hole en plus, hein, et quelle nouveauté, hein, c'est chose faite, on va dire, c'est un aboutissement, mais ça ne veut pas dire qu'on s'arrêtera là, parce que forcément on replanchera sur ces groupes, parce que justement ce groupe Hard Rocker, avec ce morceau Lady Motorized, est tout à fait intéressant. Donc comme je vous le disais, issu de leur album Rider of the Night, sorti en collaboration avec le groupe et sur le label Ripride Records en 2022. Après le Mexique, Fabien, si tu chipotes un peu là pour cette destination, j'ai envie de te dire, bon, écoute, en justificatif, on est au Mexique, on va juste remonter un peu au nord. On remonte vers les USA, c'est pas non plus... Hein, justement, c'est pour éviter qu'on revienne en hexagone et qu'on reparte directement aux USA. Là, t'aurais fait la gueule, je crois. Hein, bon, allez, donc direction les USA, avec un groupe... je vous dirais que moi, j'avais parfois ce nom-là. Excusez-moi, un petit chat dans la gorge. Alors pour revenir à ce groupe américain, donc j'avais ce nom de groupe en tête qui allait y venait aléatoirement. Et puis voilà, je me suis dit tiens, je vais me plonger un peu plus sur le groupe quand même, hein, c'est mieux. Et d'ailleurs ce groupe, hein, qui s'est fondé en 1990. Et a officié jusqu'en 1998 et est revenu en 2012 et apparemment il officie toujours aujourd'hui. Donc le nom de ce groupe, Mortaskeld, voilà, le bien nommé. Ça me fait plaisir aujourd'hui de les trouver dans cette playlist, hein, tout simplement parce que j'ai quelque part découvert un groupe que je ne connaissais que de nom. Voilà, tout simplement. Hein. Je n'avais jamais rien écouté, mais je me souviens de quelques chroniques de ce groupe dans des fanzines, voire des magazines, hein, lorsqu'ils sont mis à sortir des prods. Donc, nous avons jeté notre dévolu avec le morceau Without Sin, extrait de l'album Dying Remains, sorti sur Death Records en 1993. Donc, direction les USA avec Mortaskeld.

Ouh là là, j'ai failli louper cette reprise. Excusez-moi, je m'étais concentré sur autre chose. Alors, c'était donc le groupe américain Mortaskald avec le morceau Without Sin, extrait de leur album Dying Remains, paru sur Def Records en 1993. Voilà, comme on se le disait, hein, là encore Fabien, voilà, Mortaskald, c'est pas Gravehammer, hein, sons différents, influences différentes, mais bon, c'est la musique qui parle, hein, et c'est ce qui importe après tout, hein, voilà. Et moi, ça me fait bien plaisir de les retrouver enfin dans une playlist. Pour terminer cette troisième partie de ce Hard Metal Jackhammer volume 112, et vous êtes toujours sur Station B en DAB+, bah, on va se faire un nouveau plaisir, j'ai envie de dire, parce que voilà un groupe que nous avons déjà diffusé quelques fois, à savoir le groupe de Singapour, Infernal Execrator, moi que bah, perso, voilà, c'est un de mes préférés, hein, tout simplement. Et je voudrais saluer de l'index et de l'auriculaire Lord Ashir, hein, pour son soutien. Lord Ashir, que j'ai eu la chance de rencontrer du côté de Nantes lors de leur première tournée européenne, hein, avec Infernal Execrator. Voilà, et j'en garde un super souvenir, et avec qui. Le contact est resté, le contact demeure, et ça fait du bien, parce que je vous dirais, hein, on parlait des messages tout à l'heure, parfois, voilà, hein, vous avez des prises de contact, et du jour au lendemain, on ne sait pas pourquoi, il n'y a plus personne. Mais bon, c'est comme ça. On va se concentrer sur la musique également, et avant tout, hein, vous diffusant le morceau Blazing Ashuronic Tyrants, extrait de leur album Diabolatry, sorti sur Pulverized Records en 2023. À savoir que Infernal Execrator s'est fondé en 2005 et est toujours en activité aujourd'hui. Blazing Ashuronic Tyrants, extrait d'un album que je vous dirais qu'il faut posséder. Voilà, de toute urgence, tout simplement. Allez, direction Singapour avec Infernal Execrator.

0: Et c'était Infernal Exeggerator avec le morceau Blazing Asheronic Tyrants, la messe édite. Nous allons maintenant entamer la quatrième et dernière partie de ce volume 112 avec un petit hommage, à la demande de Bruno. Avec un groupe français, que dire de ce groupe français, je dirais mythique, hein, tout simplement, à savoir Trust, hein, que nous vous avons déjà diffusé quelques fois. D'ailleurs, je me dis que l'ami Franck, à qui on souhaite meilleure santé, hein, bien sûr, hein, et on fait une grosse bise et on pense bien à lui, l'ami Franck aurait été bien... Allez, je dirais, plus que content d'écouter ce morceau d'anthologie, à savoir le mitard, hein, à savoir que Trust s'est fondé en 1977 jusqu'en 1985, a repris en 88 pour s'arrêter en 89, a remis le couvert en 1996 jusqu'en 2000, de 2006 à 2011, et depuis 2016, apparemment officie toujours. Le morceau que Bruno a choisi s'appelle « Le mitard ». Il est extrait de leur album « Répression », sorti sur CBS en 1980. Que dire de plus ? Ce morceau est pour toi, tonton. Direction l'Hexagone avec Trust.
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Alors, après cet hommage en compagnie de Trust, c'était le groupe brésilien Diabolical Evil avec le morceau Soldier of Hell, extrait de la démo Evil Command, paru sur Hellprod en 2021. À savoir que je vous dirais que petite dédicace de Lucas, Diabolical Evil, hein, petite dédicace de Lucas du fanzine allemand Nuclear Winterzine, et d'ailleurs fanzine que je vous conseille de lire, hein, si vous avez la possibilité de tomber sur un de ces numéros. N'hésitez pas d'ailleurs, pour information, le dernier numéro en date est disponible via Chaxoul et son label Lucha Final. Voilà, ceci étant dit. Nous allons arriver vers la fin de cette quatrième et dernière partie, hein, donc voilà, de ce volume 112. Et là, nous allons revenir du Brésil en nous dirigeant donc vers l'Italie avec le groupe italien Sadist. Hein, Sadist. Alors, Sadist, qu'est-ce que je peux vous dire sur ce groupe qui a été fondé en 1991 et qui a arrêté sa carrière en 2001 et puis a redémarré en 2005 et est toujours actif. Sadist, nous allons vous diffuser le morceau Breathing Cancer, hein, extrait de leur album Above the Light, paru sur le label Nosferatu en 1993. Donc direction l'Italie avec Sadist.

Bon, Fabien, alors, on peut se voir les yeux dans les yeux, mais on en a discuté hors micro. Alors, moi, ce que je peux en dire, bon, l'album, c'est un album de chevet, certes que je n'avais pas écouté depuis des années, à savoir hein, ce morceau de Sadiste qui se nomme Breathing Cancer. Moi, je dirais que c'est un chef-d'œuvre, ce morceau, tout simplement. On se disait, il n'y en a pas trop. Il en manque pas non plus, on dirait, enfin, c'est comme des engrenages hein, qui s'emboîtent l'un dans l'autre, mais parfaitement. On peut se louper hein, dans cet exercice hein, et ces groupes dits, voilà, à la base death metal, mais également progressif et quelque part technique, parce que hein, ça joue et ça maîtrise quand même derrière. On peut vite louper l'exercice et se gaufrer hein, en se noyant, par exemple, sur une des averses de synthé ou ce qu'on veut. Mais là, c'est voilà. Il y a vraiment, vraiment, vraiment ce qu'il faut. Et je crois que c'était un superbe morceau hein, pour, justement, hein, pour conclure ce Hard Metal Jackhammer volume 112e du nom, hein, s'il vous plaît. Donc, ce morceau de Sadiste, hein, extrait de leur album Above the Light, sorti en 1993 sur le label Nosferatu. Que pourrais-je vous dire ? Prenez soin de vous, les hardos. Continuez à soutenir la résistance underground, comme vous l'a annoncé Bruno dans son message vocal dans le début de cette émission. On se dit à très bientôt. Prenez soin de vous. À bientôt.

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